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2: Salut les drouges, c'est de Warlin. J'espère que vous avez bien dormi et que vous n'avez pas fait de mauvais rêves. T'es sur Droogies Radio, il est 7h. Tout de suite, Kronstadt, mauvais rêve.

Allez, je vais continuer à vous faire plaisir. On va se faire le succulent morceau de Bombardier, camarade. Franchement, je vois pas pourquoi on s'en priverait. Puis on ira voir si la vie est plus belle du côté de chez Comintern Sect. T'es bien sur Droogies Radio, la voix de la Hoï. Un bon courage à toutes et à tous si vous êtes sur la route du taf. Comintern Sect, la belle vie. Mais là tout de suite, expressément, maintenant, camarade par Bombardier. Elle est pour toi celle-là, Semtex. Amuse-toi bien avec tes petits 1 et tes petits 0. Il est presque 7h06, mes petits camarades.

On file en Italie maintenant avec les glameux de Judah et leur morceau Roll the Balls. Puis on écoutera un peu de Dutch Punk avec Granulat et leur morceau Siegfried und Roy. Je vous souhaite la plus agréable des journées possibles, mes droogs.

Pour la gloire, mes amis, pour la gloire, je vous propose maintenant d'écouter le plus marseillais des groupes parisiens, Massilia Attack, avec le morceau Bonne Mère. Puis on ira à Tafala avec Rotten 13 et leur morceau Oi Baldorba. Puis comme j'ai envie d'un petit café, ben je vais vous en rajouter deux, tiens. Cobra, Oi Oi Oi, suivi de Gimfist, Which Side Are You On? Vous êtes toujours sur Droogies Radio, la voix de la Oi, il est 7h23, tout de suite, Massilia Attack.

7h35 sur Droogies Radio, un petit Cockney Rejects, ça vous dit? Fighting in the streets, il n'y a pas d'heure pour ça. Et tant qu'on est dans la baston, on va écouter Violence in the Streets par The Masons. Et il y a comme un truc qui me dit que c'est le même chanteur, non ?

Contre vents et marées, c'est le morceau des Brestois de Syndrome 81 que je vous propose tout de suite. Puis on prendra le bateau et on ira à Highbridge, New Jersey, avec The Oi Scouts, leur morceau Oi Punks. Droogies Radio, il est 7h40.

J'espère que tout se passe à la cool pour vous au son de la Droogies Radio. C'est toujours de Warlin pour le 7 à 8. On reste à New York avec Noize et leur morceau Rock and File. N'hésitez pas à nous envoyer vos suggestions de morceaux sur droogies.org. Tout de suite, du bruit, Noize.

Voilà, c'était Rock and File par Noise sur les ondes de Ta Droogies Radio. Il est bientôt 7h48 et je me ferai bien un petit simulacro de Barcelone. Allez, incorrigible.

Bon, on arrive cruellement à la fin de cette matinale. Encore deux morceaux. On continue donc avec les Montréalais d'Asbestos, des Royaux, Droogies Radio, il est 7h53.

On me fait signe que j'ai encore le temps de vous passer la Inquisition avec leur morceau 1991. La matinale, c'est terminé. Place au reggae. Mais là, c'est la Inquisition. C'était

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2: Salut les Droogs, c'est de Warlin. Avec vous pour un nouveau top 5 des nouveautés sorties en décembre 2021 et janvier 2022. On va commencer directement avec un groupe hollandais qui vient de sortir son album chez Contra Records le jour de la Saint-Gaël, le 17 décembre 2021. Le groupe c'est The Young Ones et ils ont appelé leur nouvel album Stanley Boulevard. A noter que le dernier album en date datait de 2006, donc un retour réussi pour The Young Ones. On écoute le morceau Stanley Boulevard sur Droogies Radio, droogies.org.

je vais encore passer un groupe hollandais qui va sortir son nouvel album sur Rebellion Records. Le groupe, c'est Diamond Dogs, et le single promo qu'ils ont lâché est une grosse tuerie. Dedans, il y a un passage assez surprenant. Je vous en dis pas plus. Diamond Dogs, Eye of the Storm, sur Droogies Radio. Et bientôt en vinyle chez Rebellion. Oi! Oh oui.

Les sympathiques Irlandais de Simpos s'emmerdent toujours autant à Waterford, alors ils continuent de composer. Je sais pas si vous vous rappelez de leur clip On The Scratch, où on voyait deux baraquis irlandais se la coller dans les bars et faire les cons sur la route du retour. Et bah Simpos ont fait une suite à ce clip. Et c'est ce morceau que je vais vous proposer. Il s'appelle The Pub. Le groupe cherche des labels car ils ont pas mal de morceaux prêts à être pressés. The Pub, Simpos, Oi!

On va passer à un groupe qui est pas du tout oeil, mais que j'adore. J'ai eu la chance de les voir par deux fois sur scène et c'est aussi bon que ce que je vais vous passer. Ça vient de Suède, de Uppsala. Le groupe c'est Rotten Mind, le morceau Drifter. Le second single qui fait suite au tubissime Serpent Eyes. Ça sortira sur leur cinquième album Unflavored sur Lovely Records dans les semaines à venir.

Je vais vous passer maintenant un groupe basque qui a sorti sa démo en décembre dernier sur Spotify, mais une version 7 pouces est prévue dans les mois à venir, donc bon, je me permets hein. Le groupe c'est Streetwise, ils viennent de Irunia, et ils ont un morceau que j'ai écouté au moins 59 fois ces dernières semaines. Ils en ont même fait un clip, le morceau s'appelle Iluntasunaren Iezean, une grosse claque en ce qui me concerne. Tout de suite, Streetwise sur Droogies Radio.

0: Bon allez, il est l'heure pour moi de vous dire à bientôt pour de nouveaux top 5. C'était De Warlin pour Drouillis Radio, la voix de la OI.
1: C'est bien de chez nous, tout de suite, 4 titres de OI gauloise.

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1: Découverte Droogies Radio. Le groupe Mentalité 81, originaire de Brest, est composé de Jackie et Fab. Enregistré dans l'urgence, en seulement 2 jours, cette démo contient 3 titres incisifs et énervés dans la veine des titres rapides de Syndrome 81. Le premier titre, La France du futur, dresse un constat alarmant de notre société actuelle et de son évolution, tandis que le second titre, Les jeunes, celui que je vais vous passer, met en lumière la jeunesse actuelle et ses difficultés avec le refrain « Génération sacrifiée » qui donne son titre à la démo. La troisième chanson, « Te détruire », aborde la difficulté de voir une personne chère sombrer dans l'autodestruction et est un appel à l'action pour une société qui semble tourner le dos à ses membres les plus vulnérables. La démo « Génération sacrifiée » est disponible en un premier tirage de 42 cassettes en 3 couleurs différentes, toutes recyclées. Cette démo ravira sans aucun doute tous les fans de punk hardcore et de musique qui a du sens. Vous la commandez sans l'avoir écoutée ? Inutile de chercher sur Bandcamp ou Soulseek, nous avons voulu retrouver la saveur d'antan où on achetait un disque ou une cassette juste parce que la pochette nous plaisait, parce qu'on avait lu la chronique dans un fanzine ou on en avait entendu parler par un pote. Les titres seront mis en ligne ultérieurement une fois que les cassettes seront arrivées à destination. Signé Offside Records. Et bien on écoute Mentalité 81 avec le morceau Les Jeunes sur Droogies Radio. La voix de la Oi, même quand elle part un peu en hardcore.

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4: Oi mes Droogies, c'est la rayure. Je vais vous faire part d'une petite découverte en ce qui me concerne, ce qui sera peut-être pas une exclue. Mais voilà, j'avoue, j'ai été bien secoué par ce groupe, notamment au dernier Festoche ou le Weekend Annonade 5e édition. Un groupe qui m'a vraiment foutu une bonne claquette derrière les oreilles. Et voilà, il s'agit des Lillois de Short Days. Et le morceau que je vais vous passer, c'est Brain Sucker.

0: Direction les Asturies avec l'ami Oscar de Gijón qui voulait écouter un classique de là-bas, Hoy en Ast, avec le titre Sangre en las Gradas. Un abrazo, Oscar. Nos vemos pronto.
1: Por

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1: Salut les Droogs, c'est De Warlin. Je vais m'étaler un peu pour vous présenter un nouveau groupe, Short Fuse. J'ai demandé une bio au groupe et Stav, leur chanteur, m'en a envoyé une très détaillée. Je vais donc vous lire ça. On s'est créé suite à un post Facebook en 2017 où on annonçait l'arrivée du premier et unique groupe Oi israélien. À la base, on était 6, on ne se connaissait même pas tous, mais on était tous réunis autour d'une même passion, la Oi. Depuis, deux membres ont quitté le groupe s'est stabilisé sous forme de quatuor. Puis c'est au tour du bassiste de quitter le groupe, et nous avons dû trouver un remplaçant. Le choix s'est porté sur Eli, le parrain de la scène skin israélienne à nos yeux. Eli est un skin trad depuis ses 14 ans. Il a bien essayé de former ses projets orientés Oi, mais rien de vraiment très abouti. Il n'a donc pas su refuser.

0: Invitation. Ran, notre guitariste soliste, présent depuis le début, est un incroyable musicien. Il joue aussi dans un autre groupe local, Antifa, qui s'appelle Elem. C'est aussi la meilleure personne que tu puisses rencontrer. Donc la base du groupe est un quatuor. Puis on s'est dit qu'il fallait mettre un coup de boost côté batterie, donc Stav, le chanteur, a proposé à son pote Dorian de rejoindre le groupe. Il venait juste de quitter son groupe de ska-punk, Walla Lo Yodea. Le groupe prenait de plus en plus de gueule et on a décidé de rajouter une guitare en plus. On a donc proposé à Abraham de prendre la guitare rythmique, lui aussi un très bon musicien. Il a d'ailleurs plusieurs groupes de rock à Tel Aviv. Pour Stav, le chanteur, c'est son vrai premier groupe. Il a aussi eu quelques groupes de hardcore, mais rien n'a duré bien longtemps. Il est aussi membre de Léa Ketamine, qui est un groupe de zik des fameux Ultra Apul de Tel Aviv. Une fois le line-up consolidé, on avait planifié de faire notre premier concert, mais le Covid a ruiné nos plans.
1: Oui, c'est vrai. Et alors ils ont dit qu'il y avait une communauté hippie, et ensuite ils ont dit que le jour du grand chambardement, ils se feraient une joie de s'assurer personnellement que tous les hippies de cette ferme soient éliminés.
2: Très bien.
1: Quoi? Qu'est-ce que tu racontes, merde? C'est très bien de tuer les hippies?
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Bienvenue à tous les auditeurs qui nous rejoignent sur Brevise Radio, c'est toujours Snoop Tech côté de l'ordi. On va attaquer la session découverte d'aujourd'hui avec le groupe GBH et leur track Sick Boy. Bon bah c'est du pur punk, hein, y a pas tortillé, ça a influencé toute une génération. Vieux groupe, j'ai pas l'année de création en tête, mais je vous souhaite une bonne écoute sur Brevise Radio, c'était Snoop.

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De retour sur la programmation de la Drouguise Radio, à suivre les Tekel avec la crise de la bière. Et quoi de mieux que cette chanson pour vous introduire l'émission de Thomas Troisbières tous les mardis à midi. C'est Hold My Beer, une émission garage punk de notre fucking kid préféré.

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Salut à tous, vous êtes bien à l'écoute de Druiz Radio, c'est Wati. On part pour une nouvelle découverte dans le 93 avec un groupe qui s'appelle LKP, formé autour du graffeur KLM et de Loki à la guitare qu'on retrouvait dans Street Poison ou encore Mercenaries ou Salvation City Rockers. J'ai l'impression que le reste du groupe, plus ou moins les membres actuels de Mercenaries. LKP nous viennent de Neuilly-Plaisance dans le 93 en banlieue parisienne et nous servent une sorte de mélange entre punk rock et hip-hop qui peut rappeler Transplants ou les Winkles. On écoute tout de suite LKP, le respect est mort.

Et on va aller maintenant du côté de Belfast pour écouter les copains de Stiff Little Fingers. Je nommais Rudy et le morceau s'appelle Big Time, sorti en 78. Demandé par Lorraine la banane.

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1: Le groupe qu'on va écouter tout de suite nous vient du Brésil, de la ville de Porto Alegre. Formé en 2025 par Guilherme Silva et Vinicius Fantin, le groupe Betume vient de sortir son premier single Sozinho Contra Todos. Sozinho Contra Todos, c'est Seul Contre Tous. C'est tiré du film éponyme de Gaspard Noé. Et on va écouter le premier titre qui a été sorti sur leur Bandcamp. Donc c'est Betume, B-E-T-U-M-E, avec le titre Sozinho Contra Todos.
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0: Bonjour à toutes et à tous et bienvenue pour ce nouvel épisode de À l'Ouest. Rien de nouveau, on va aller faire un petit crochet du côté de la Roumanie. Salut souris.
1: Coucou, et ben salut tout le monde.
0: Alors, tu nous as proposé un petit retour du côté de la Roumanie et on va commencer du côté de Cluj.
1: Ouais, ça faisait un petit bout de temps, je crois, qu'on n'était pas allé en Roumanie.
0: Ouais,
1: Donc, ma
0: carrément,
1: foi.
0: ouais.
1: Ouais. Oui, donc du coup, j'ai pris deux morceaux du groupe Los Pogos, qui a été fondé en 2002. Donc, le premier, c'est Bizkeria Fascista, qui veut dire Église fasciste. Et le deuxième morceau, c'est Boneheads on the Streets.

0: C'était Los Pogos avec Bisericà Fascista et Bonheads on the Street. On va aller maintenant du côté de Baco.
1: Ouais, avec deux Mohawks, fondés en 2005. Et deux titres, le premier anti-nazi et le deuxième Fuck Leaders.

0: C'était The Mohawks avec Auntie Nadzi et Fuck Leaders. Maintenant, on va aller du côté de Cluj toujours, mais on va remonter dans le temps encore un peu, hein.
1: Ouais, là, on repart vers 1993, donc le siècle dernier, n'est-ce pas?
0: C'est ça.
1: Avec le groupe Protex et le morceau La Gratar, qui apparemment veut dire griller, mais bon, je me méfie des traductions des fois de Google, n'est-ce pas?
0: Ouais. Ça reste indicatif.
1: Ouais, voilà, ouais.

0: Nous venons d'écouter Protex avec le morceau La Grattar. Et on passe maintenant du côté de Timmy Suara.
1: Ouais, on reste dans les années 90, un groupe fondé en 91, et donc ce qui s'appelle House, donc Chaos, quoi, avec les morceaux Minty Intu Nekate, qui voudrait dire esprit sombre, et Systemol, qui veut dire système.

0: C'était House avec Minty, Intunekate et Sistemul. Et on va finir cette émission dans les années 2000 avec le morceau de, enfin deux morceaux d'un groupe qui s'appelle Critica Radicala.
1: Groupe de Craiova fondé en 2002. Et le premier morceau, c'est Massive Strain. Je ne sais pas si je prononce ça correctement, honnêtement. Strain, j'imagine, plutôt. Bon, bref. Je me sens bizarre. Et Tour de Babel, qui voudrait dire la tour de Babel, ça, je pense que ça a l'air d'être ça.
0: Ouais, c'est ça, oui.

0: Et c'est ainsi que se termine cette émission. Merci à vous de l'avoir écoutée. Merci à toi, Souris, pour la préparation de celle-ci et sa co-animation.
1: Bah, avec plaisir, comme d'hab, hein.
0: Et on se retrouve bientôt sur les ondes de radio. Drouguise Radio, pardon. Et restez à l'écoute car la voix de la Oi ne s'éteint pas. Salut!
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2: puis,
1: des lingues.
2: Et puis, allez, bon, salut, hein. Alors, salut tous les skinheads. 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
3: Salut, c'est Wati. On se retrouve pour une nouvelle découverte. C'est mon pote Rotsman qui faisait la batterie dans The Boys, le groupe de Singapour, qui vient de m'annoncer qu'il avait formé un nouveau groupe il y a 2 ans.

2018. Ce nouveau groupe, c'est Class Sinners. On y retrouve Hanway au chant, Rotzman à la guitare, Bastian à la seconde guitare, Troy à la basse et Kid à la batterie. Si je vous parle de ce groupe aujourd'hui, c'est parce qu'ils ont un EP qui devrait sortir en avril 2021 avec deux chansons, 1-2-1-2 et Living in Fear. Aujourd'hui, on va écouter Living in Fear par Class Sinners sur Droogies Radio

T'as fait le bon choix d'écouter la Drouguise Radio. Et on continue notre prog avec un classique. C'est les Blitz avec Fatigue. Un excellent titre qui nous rappelle que tous les dimanches de 17h à 18h sur les ondes de la Drouguise Radio, Wati nous présente Zone d'Ombre, une émission de Oi mais aussi de Conwave.

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1: Droogies, Droogies, retournons aujourd'hui du côté de Manchester. Ça sera probablement pas la dernière fois, puisque ce patelin héberge une véritable pouponnière à groupes mythiques. On va se pencher ce coup-ci sur un groupe étendard, Festive Asway, New Order et leur EP World in Motion, hymne de l'équipe de foot d'Angleterre lors de la Coupe du Monde 1990 en Italie. Pour le faire vite, New Order est né en 1980 sur les cendres de Joy Division suite au suicide du chanteur Ian Curtis. Le groupe, toujours en activité au demeurant, a été très productif puisqu'il a sorti une dizaine d'albums et plus de 47 pouces. Ça en fait des pouces. D'ailleurs, penchons-nous sur l'objet World in Motion. La pochette est à dominante bleue, puisque c'est une stylisation de la carte du monde. Mais le monde en mode ballon de foot. En vrai, il fait beaucoup penser au logo de cette ONG caritative, humanitaire, humaniste, à but surtout pas lucratif et politique, qui est la Fédération Internationale de Football Association. Après, vous me direz, c'est le thème, hein. Sur ma pochette à moi, hein, que j'ai achetée à Manchester, d'ailleurs, et j'ai en plus les initiales de l'ancien propriétaire du disque, Monsieur Stephen B. En bleu, blanc, rouge, on a le nom du groupe, le nom de l'EP et le mot England. Donc, pour chacun de ces entités, une couleur. Côté face, un peu de blabla sur les morceaux. Enfin voilà, c'est le générique quoi. Et le logo de Factory, le fameux label mancunien. Bon, on va pas se mentir, hein, y a pas grand chose à dire sur le disque en lui-même. Face A, c'est World in Motion. Face B, c'est B-Side. Ça doit être une cold blague ou une post-joke. En fait, la face B, c'est la face A, mais en pas pareil tout à fait. Je parlerai bien musique, mais à vrai dire, le mieux dans tout ça, c'est le clip avec la magnifique incrustation de Paul Gascoigne ou de John Barnes et le mulet de Chris Waddle. Bon, je vous laisse avec les deux morceaux.
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0: Et voilà pour l'EP de New Order, World in Motion. C'était Milky pour Droogies Radio. Restez à l'écoute car la voix de la Hoy ne s'éteint pas.
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1: On a reçu un petit mail de Las Vegas, ça fait toujours plaisir. C'est encore l'ami Pete de Fool's Errand qui frappe avec un nouveau morceau qui s'intitule That's Your Lot. Pour ceux qui ne savent pas, Fool's Errand c'est un one-man band, mais cette fois il a été épaulé par deux mecs de Bad Assets, le groupe Oi de Détroit. Et ça s'entend, ça tabasse vraiment. Du coup, on va écouter ça si ça vous intéresse. Le groupe c'est Fool's Errand de Las Vegas. Et tous leurs titres sont dispo gratuitement sur Bandcamp.

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0: Et bienvenue chez Beer & Chips.
1: Bonsoir tout le monde.
0: Bonsoir.
2: Salut.
0: Vous avez remarqué, il y a quelqu'un qui a un accent ici.
2: J'osais Malik. Pas dire.
0: Merci. Oh, c'est méchant.
2: C'est évidemment Malik.
0: Non, ce n'est pas un chien de télévision célèbre, encore moins un compositeur allemand du siècle passé, voire de deux siècles passés. C'est un disque jockey venu tout droit d'Anvers, la cité du diamant. Et qui dit diamant dit platine, qui dit platine dit DJ, et qui dit DJ dit Chris von Beethoven.
1: Bienvenue Chris.
3: Waouh, bien fait, bien fait. Bien copié un peu de mon fils, mais ça va. Je te pardonne.
0: Ah, mais j'ai demandé à Declan le copyright et il m'a dit « Ouais, il n'y a pas de problème. »
3: Pour quelques sous, il fait tout.
4: Merci l'intelligence artificielle. Ça fait tout.
0: Nico Gimini, ta gueule. Hein.
4: Un seul restera vivant ce soir.
5: C'est vrai que ça te va bien, Gimini, quand même.
0: Gimini.
2: Gimini.
0: Gimini Cricket.
1: Donc, Chris avec nous ce soir pour nous passer quelques disques. Super, donc un petit changement de programme par rapport à nos habitudes, en tout cas chez Beer & Chips. On vient d'écouter comme morceau, qu'est-ce qu'on a écouté les amis ?
2: C'était les Steve.
1: Les Steve Littlefinger avec Roots, Radical, Rockers and Reggae.
0: Moi je trouve que Malik a répondu plus vite, donc il gagne le droit de rejouer en deuxième semaine de Question pour un champion. Oui. Il a buzzé. Vas-y Malik.
2: Est-ce qu'il garde la main ?
0: Tu peux garder la main.
6: La garde-jeu. Et que dois-je... J'annonce ou bien
2: Qu'est-ce qu'on met après?
6: Oui.
1: Quelle sera la suite du programme, tout simplement?
4: Déjà, on va demander à Chris son programme.
3: Moi, je n'ai pas de programme. Okay, moi, je suis ici en invité.
0: En amateur.
3: Vous me payez beaucoup, donc ça, ouais, c'est bien. C'est très professionnel, je dois avouer. Ça ne s'entend pas à la radio que c'est professionnel. Ouais. Mais quand je vous vois ici dans le studio, c'est très professionnel.
4: D'ailleurs, pour tout ce qui est salaire, il faut que tu vois avec Malik, hein, directement.
3: Oui, je sais.
0: Oui, parce que Malik est à la fois auditeur, mais aussi c'est lui qui finance.
2: Trésorier, sponsor, cher la comptabilité.
0: Il est multicarte. D'ailleurs, fais voir ta carte.
2: Et seul auditeur
6: qui n'est pas là aujourd'hui, donc voilà.
4: Parce que je me suis penché sur les statistiques quand même, c'est impressionnant. Aux États-Unis, nous avons beaucoup d'auditeurs.
2: Mais c'est Malik avec ses différentes
6: anticipées.
4: 66, moi dernier.
1: 66.
3: 66.
0: Ouais. Bien, chiffre du diable. Ah non, c'est pas ça.
2: Pas loin.
3: Et combien de flamands?
4: Bah, personne.
3: Ah oui, d'un mot du coup, une France blague spray.
2: Je me dis que les statistiques vont exploser.
6: C'est ça, on veut s'ouvrir un petit peu sur
0: l'international.
6: La communauté néerlandophone du pays. Parce que
0: nous sommes dans une commune à facilité.
2: On s'exporte.
1: Donc,
2: quel est le programme?
1: Quel est le programme? Donc, si j'ai bien cru comprendre, on va encore passer un petit morceau ici qu'on va vous annoncer tout de suite. Ensuite, Chris va rejoindre les platines pour nous faire un petit plaisir.
0: Et sur un pas de danse, pas piqué des hannetons?
3: Non.
1: Ah!
3: Ce sera un peu de tout, un mélange un peu de tout, tous les trucs que j'aime. Super. Mais rien en reggae, j'aime aussi.
2: C'est bien.
3: De la soul non plus, même de la soul. Si j'aime un peu. Ce sont des petites choses que j'aime et j'achète un peu. Mais ce sera surtout des trucs blancs, quoi, un peu de punk, et un power pop, un mode revival, mais aussi un peu de garage. Ce n'est pas ma spécialité, ce n'est pas ce que j'aime le plus, mais les morceaux que j'ai pris, j'aime beaucoup.
2: Il y avait deux, trois trucs sympas dans le bac. Hein.
3: Ah voilà, c'est bien. Et un peu de freak beat.
0: C'est vrai
3: guitare,
0: que
3: quoi.
0: Arnaud a eu l'œil qui frisait en consultant la petite mallette de Chris. On a vu le petit pincement au fond de son œil qui a fait
2: Je suis clairement venu pour prendre des notes et piquer quelques disques.
3: Hein. Oui, je les ai comptés.
6: Il faudra le surveiller.
2: Il recompte demain toujours, on ne sait jamais.
3: Je connais ta réputation.
0: Chris a deux garages, un pour la voiture, un pour les disques.
3: C'est pas faux.
6: Je te vois même pas mettant les disques dans le garage, quoi.
3: Non,
6: tu trop à eux, quoi.
3: Ni
6: c'est
3: ni
6: ça.
3: Vraiment. Parce que j'en ai l'air à la foutre.
0: Bon, et on va aussi enchaîner avec Otis Redding, Period Stax, un super morceau, Look at That Girl. C'était sorti à titre posthume, puisque Otis avait décidé de nous faire un remake de La Bamba 2 ans avant. Mais bon. N'est pas Richie Valens qui veut. Nico.
2: Un prix cool. Tout à son honneur.

0: Entre les platines et le fauteuil juste à côté de moi, il se déplace rapidement. Chris, qu'est-ce que tu nous as passé juste avant?
1: Donc, j'ai démarré avec The Prisoners, Revenge of the Cybermen. C'est sorti en 83. Je vais pas raconter.
2: Arnaud, il faut que tu notes. Hein. Arnaud, il faut que tu notes.
1: Mais ça, c'est sorti en 83 sur un label français, en fait, Skydog. C'est un de mes groupes préférés de l'époque. Et, donc, je devais jouer quand même un morceau. Et après, j'ai commencé avec les années 60. Premièrement, The Guts, Garage Man.
2: Et on ne reconnaissait même pas que ça datait de 65.
1: Ah, ça semblait comme ça.
2: Moderne.
1: C'est de la surprise, quoi. Hein. Après, on a Crawdaddy Simone par les Syndicates, le groupe qui est devenu plus tard The Sin. Et c'est pour un morceau de 65. C'est assez costaud et assez... assez art,
2: Nico,
1: quoi.
2: On a encore des frissons dedans. Regardez-le là-bas, ouais. Qui frétille.
3: Et le prochain est surprenant.
1: Ensuite, on avait Davy Jones, un petit gars qui n'a jamais rien fait, je crois, de sa vie. You've Got a Habit of Leaving. Donc après, il s'est nommé David Bowie, quoi. Un truc.
2: David Jones, c'est pas le mec de Pirates des Caraïbes, là.
1: Ouais, c'est un truc comme ça. Donc après, il n'a plus rien fait de sa vie, dommage. C'est dommage, parce que le morceau était prometteur, quoi. Mais
0: c'était prometteur.
3: En tout cas, c'est allé nulle part. Pas si bien.
1: Rester dans les ringardises, donc on a après The Spectres, We Ain't Got Nothing Yet. Et c'est le groupe qui est devenu plus tard Status Quo. Allez, quelques membres sont devenus Status Quo. À éviter. Mais The Spectres, c'est très bon. Mais moi, j'ai poussé quand même le bouchon un peu loin, c'est ça?
2: C'est
0: ce qu'on dit. C'est comme ça qu'on dit.
2: Mais voilà. C'est vrai qu'il n'y a pas de bouchon sur les bières, que des capsules.
1: Non, mais je suis allé loin. Je crois que j'ai quand même fait peur à certains écouteurs avec le morceau Running Wild par Fresh Air. Je dois avouer que le moment que j'ai réalisé que j'aimais bien ce morceau, qui date du 16 mai 69...
2: T'as entendu, Malik?
1: J'ai pleuré, j'ai dit, non, ça c'est pas moi, mais j'aime quand même, et j'ai joué à la radio. Après, un peu plus de légèreté, quoi, avec The Cigarettes, qui a bien sauté tout le temps, quoi.
4: C'est un complot.
1: C'était bizarre, parce qu'il ne fait pas ça chez moi, donc c'est un complot pour que je ne sois plus
2: invité. Pour saboter le disque.
1: Donc j'ai bien compris, c'est la première et la dernière fois.
3: Tu peux me le vendre pas cher, si tu veux.
4: Oui, c'est ça, pour qu'il saute.
3: Ouais, c'est vrai, il est abîmé.
1: C'était un cadeau, quoi. Un cadeau d'un ami, j'ai juste dû faire un grave accident scooter. Donc, si tu fais ça...
3: On
1: sait jamais,
3: tu sais ce qu'il te reste vraiment... à faire. Alors. Écoute, on négocie après.
1: Tu dois frotter la mort.
4: On lit dans ton jeu, quoi, c'est ça, quoi. Enfin, bon, quelques mois d'hôpital, ça coûte rien par rapport à un 45.
1: Faut frotter la mort, c'est tout.
3: Pour ça, je suis prêt à tout.
1: Ah, voilà, ok. C'était quoi, 10 côtes cassées devant et derrière. Donc,
2: les auditeurs qui nous écoutent, hein, Malik, c'est un peu l'indice CAC 40 du disque. Donc, quand il vous dit un truc, franchement, vous pouvez aller vous précipiter en ligne pour changer le prix de vos disques, parce que c'est un. Ouais. C'est un bon indicateur.
1: Tout à fait.
0: La cigarette, c'est un super truc.
1: Et deux morceaux que j'ai joués encore, c'est The Donkeys, Four Letters. Rien à dire. Tout est bon, The Donkeys, je trouve. Même un peu plus tardif, début 80, c'est bon aussi. Et le groupe The Lambrettas avec Ghost Teddy.
2: Ouh.
1: Voilà.
0: Merci, Chris.
1: C'était ça.
2: Merci beaucoup, Chris.
3: Et c'est mieux que les scooters.
4: Chris, est-ce que tu as des plans pour jouer bientôt à l'étranger, par exemple, ou quoi
1: Oui, ok. Oui, je vais jouer à Barcelone, mais pas ce genre de disque. Ce sera plus, c'est plutôt reggae, quoi. Reggae ska, années 60.
4: Au Boston Weekender.
1: Un peu de soul, peut-être. Je ne sais pas encore si je peux prendre de la soul. Mais en tout cas, c'est sold out.
2: De la soul manière, si tu veux.
1: Soul manière.
3: Peut-on prendre ses libertés?
1: C'est
2: Mathieu,
1: ça,
2: Mathieu est dégoûté.
0: Je suis effondré, pas dégoûté.
4: Oui,
0: effondré.
3: Personnellement, j'ai quitté le studio.
2: Donc à la mi-mars, Chris sera DJ au Boss Sound Festival Weekender, où Malik sera là en état premier ou second, ça dépend de l'alcool ingurgité pendant la paella du midi.
0: Il ne boit jamais.
4: Elle était très bonne, la paella, l'autre fois.
0: Merci, Nico.
1: Oui, en effet.
0: Cette précision.
2: Bah oui,
0: attends.
2: Une fois, on a notre arbitre en régie.
1: Et donc voilà. Tu as demandé de l'étanger, voilà, ça c'est prévu, quoi.
2: On va aussi enchaîner avec un petit titre.
0: On va mettre un petit titre maintenant, les West Side Boys, et puis après on relaissera les platines.
2: Arnaud, les West Side Boys, toi qui restes au goulot depuis tout à l'heure, dis-nous.
3: Eh bien, les années Oi, je ne les oublierai jamais. C'était la Oi et le. Et quoi? Et quoi le.
4: Anti-Alzheimer. La Oi anti-Alzheimer.
3: Allez, on lance.
5: J'ai un petit problème, donc si vous pouvez parler. Non, c'est bon.
3: À l'époque, on écoutait encore Elvis.
5: C'est ça.

0: Mon Dieu, mais déjà une heure d'émission passée.
1: Ça va vite, hein. Oh. Quand la musique est bonne, ça va vite.
0: Quand la musique est bonne.
2: Quand on s'amuse ici. Hein.
0: Belle intervention de la régie.
1: Merci Nico. Mes références.
0: Nous avons toujours quelqu'un ici pour prendre la balle au bon.
3: Ouais. Et quel bon.
0: Et quel bon. N'est-ce pas Malik?
4: Je prends la balle au bon, mais... Chris, qu'as-tu joué?
5: D'accord. Moi, je suis organisé, donc je sais ce que j'ai joué.
1: Magnifique.
5: Un peu de No Future, quoi. On a démarré No Future. C'est Bruxelles, quoi. C'est No Future, pas le gouvernement.
1: Donc, oui. On fait pas de
5: désolé,
1: politique.
5: Désolé, ça fait mal.
4: Bravo la Flandre qui vient nous faire des leçons comme ça.
1: Mais en plus, sur ce coup-là, la Flandre peut.
5: Et en plus, take no prisoners. Take no prisoners. Red Alert, c'est peut-être moins pour la Flandre maintenant. Red Alert, mais. C'est c'est vraiment mon morceau en oeil préféré, je crois. Red Alert, c'est génial. Et après, ouais, ça allait un peu loin là. C'est peut-être un groupe dont on ne peut pas prononcer le nom. morceau qui s'appelait Riots. C'est de 84 sur Index Records. Vous pouvez chercher sur Discogs.
0: Ensuite, Alexa ouvre Discogs.
5: Voilà. J'ai acheté des actions. Après, il y a produit par Jimmy Percy, qu'on est de Sham 69, les Low Numbers, Keep in Touch.
0: Très bon morceau. C'était vraiment très bon.
5: Très bon morceau, ça. Très connu quand même. Après, un peu moins connu. The Really Turds, ouais. Every Day, Every Way, sur leur propre label. Et je crois que c'est le seul morceau qu'ils ont jamais sorti. De nouveau, un groupe qui est allé nulle part, quoi. Sauf si je ne connais pas, peut-être ils sont devenus des Pet Shop Boys après, je ne sais pas.
4: Rihanna.
5: C'est de 81, super morceau. Après, Small World, premier single, Liberty, la face B, sur Wham Records. Ensuite, un groupe que vous connaissez bien, Menace, mais c'est le groupe après, The Aces, ça s'appelle. Donc, plus Mott Revival, One Way Street, assez poppy. Et ensuite, pour Nico, quoi.
4: Ah, merci.
5: Un groupe français, Tweed.
4: Pour Loïc,
5: avec I Need You. Non, c'est pour Nico.
0: Je ne referai pas
1: de blague. Je ne referai pas de blague.
5: Tweed avec D. J'attends. Non, il ne le prend pas. Et après, on est reparti, années 60, The Remains, groupe américain culte, avec Don't Look Back. Ensuite, on est allé en Suisse. On s'est promené en Suisse avec The Slaves, Slaves Time. Et on a... Le dernier morceau, c'était The Swamp Rats, de nouveau des États-Unis. Pur garage, quoi. Garage. No friend of mine. Et voilà.
0: Mais Malik est un ami à toi quand même.
5: No friend of mine, quoi.
0: Oh, pauvre Malik. Non, mais Malik, il a aimé le passage par la Suisse. Là, tout à l'heure, il nous en parlait.
4: Le côté neutre, moi, ça me parle toujours...
5: Chiant, quoi.
4: Ça a son charme.
0: Sois gentil avec ton petit camarade. C'est notre seul auditeur.
4: Oui, c'est ça.
0: Il produit cette émission en plus.
1: Il l'anime aussi. C'est son argent qui est en train d'être dépensé ici.
0: Tu vois cette carapace? Rends la carapace.
3: D'ailleurs, Malik, on n'a plus de chips. Hein.
5: Un peu ça.
0: Et après, on va enchaîner avec notre homme de coin.
3: On change de DJ, en fait.
0: On change de DJ.
5: Il y a encore un morceau. On ne l'entend pas.
0: J'ai encore un morceau, il a dit. Mais je ne sais pas pourquoi il parle comme Chris.
3: Un morceau à Chris. Il va mettre un morceau à Chris.
5: Donc il a aussi un handicap, quoi.
1: C'est ça l'inclusion.
0: C'est pas cher la radio. Donne
1: quelque chose.
4: C'était quoi?
3: Il va mettre un morceau à Chris.
1: Slow Down Heart.
5: Heart. Ah oui, c'est une reprise des Temptations.
4: Les Temptations sont...
5: Oui, j'écoute aussi votre programme quand même, et je sais que vous jouez de temps en temps un peu de ska, et donc je me suis permis quand même de jouer un truc des années... Ouais, c'est récent, hein, c'est assez récent, le Steady 45, c'est un groupe américain aussi, qui sont super, vraiment, c'est... Plusieurs chanteurs, Curtis Mayfield, quand tu fermes tes yeux, quand tu regardes, non, parce qu'il est blanc. mais super bon, quoi. Il est vraiment super bon groupe. Et Slow Down Heart, la version que vous allez passer, c'est top. J'adore.
3: Et après, merci d'être venu, en tout cas. d'avoir participé à cette émission.
5: Pour de l'argent, je fais tout.
1: Hein. Et on en a plein. Enfin, Malik en a plein.
5: Mais je sais.
0: Pour de la bière et des chips, il fait beaucoup de choses. Et après, ce sera Arnaud qui, pour de la bière et des chips, va aussi passer des disques. La troisième va vous surprendre.
5: J'ai peur.
3: Adieu.

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1: Depuis 2016, Squelette est devenu un incontournable de la scène oi parisienne. Depuis 2019, Squelette, c'est Tom à la guitare, Eva à la basse, Tonio à la batterie et Grand Chris au chant. Ils reviennent en mai 2023 avec un album ravageur qui risque de plaire à pas mal d'entre vous. Ça touche à tout dans cet album, oi strict, comme à leur habitude. Mais vous y entendrez aussi des pointes de Punk UK 82, du mid, du à fond les ballons, du braillé, du chanté, avec la masse de mélodies. Certainement les enregistrements du groupe que je préfère. Ça sort début mai sur Primator Crew et Shum Records. Le vrai ennemi est le premier extrait de cet album qui s'appellera Fun Party, en espérant que ce titre ne soit pas prémonitoire. Je vous propose un morceau inédit sur Droogies Radio, La Voix de la Oi. Il s'agit du morceau qui donne son nom à l'album, Fun Party. Merci au groupe pour cette exclusivité. 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

Là, je me suis mis engagé dans les FLSS. Et pour aller d'abord combattre le bolchevisme, je suis franciste. Et le franciste a été jusqu'à présent mouvement anti-bolchevique.